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2: Bonjour à toutes et à tous, quel plaisir de vous retrouver bien une nouvelle fois pour cette journée de samedi. C'est le soleil qui va nous accompagner. Alors c'est vrai qu'en matinée, il faudra quand même compter sur une nouvelle fois là aussi des brumes et des brouillards, mais c'est pour ceux qui se lèvent vraiment tôt, donc ceux qui travaillent ou alors ceux qui vont faire une petite balade, un petit footing ou une sortie vélo à la fraîche, eh bien vous pourrez avoir ces fameuses brumes, brouillards, donc prudence, notamment entre le centre-Bretagne, l'Ille-et-Vilaine ou encore les côtes de la Manche. Ce sera même un peu plus récalcitrant après des côtes de la Manche. Dans l'après-midi, on retrouve beaucoup de soleil sur l'intégralité de la Bretagne. Quelques nuages récalcitrants près des côtes, entre la côte des Abers, la côte des Légendes, la côte de Grindy-Trose et même jusqu'en baie de Saint-Brieuc, ça finira par se dissiper, mais pas partout, avec ce vent également qui va vous accompagner en cours d'après-midi, un vent de secteur nord-ouest jusqu'à 40 km par heure. Les températures, venons-en, eh bien ce sont des températures en hausse hein, pour votre journée de samedi. Alors pas en matinée, là encore une fois on sera parfois sous les 10 degrés, ce sera le cas à Pontivy, 9 degrés, même 8 à Fougères. Vous aurez 10 degrés dans le même temps si vous êtes à Plouay, 11 pour l'Oudéac, à 12 degrés en Centre-Armor, 13 degrés à Savenay, 14 degrés pour Saint-Brieuc, jusqu'à 15 à Paimpol et à Ploudalmézeau, 16 degrés à Belle-Île. Et puis dans l'après-midi, eh bien, c'est l'été sur la région avec des températures entre 2 et 5 degrés au-dessus des normales de saison. Vous aurez 21 degrés sur la côte des Abers, 22 à Saint-Brieuc, 23 degrés du côté de Morlaix, 24 pour Dinan, 25 degrés à Brest, 26 degrés pour Guingamp, 27 pour Le Menay, 28 degrés à Liffré, 29 pour Lorient, 30 degrés à Vannes, 31 degrés pour Questembert et jusqu'à 32 degrés à Nantes ou encore à Clisson. On est vraiment, je vous l'ai dit, dans la chaleur au sud et dans des températures plus respirables au nord. Et bien la suite, beaucoup de soleil pour dimanche, pour lundi, pour mardi, pour mercredi. Peut-être quelques bancs de brume qui se baladeront près des côtes de la Manche et puis les températures qui vont grimper. Dimanche, on sera entre 30 et 34 degrés au sud de la région, moins de 30 degrés pour les côtes de la Manche. Lundi, pic de forte chaleur jusqu'à 36 à Nantes, 34 à Vannes, 30 degrés à Crozon. Vous aurez 25 dans le même temps à Saint-Brieuc, 23 à Saint-Malo, et puis pour le début de la semaine prochaine, notamment pour mardi, baisse des températures, mais ça restera tout de même hein, proche des 30 degrés. Très bonne journée à tous, bon week-end et à demain.
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0: Pourquoi les couteaux de table ont-ils le bout arrondi ? Les premiers couteaux de table avaient la pointe aiguisée, comme tous les autres couteaux. Le premier à bout arrondi serait apparu en France vers 1630 à la table du cardinal de Richelieu, Armand Duplessis, ministre du roi Louis XIII. Richelieu s'occupait des finances de l'État, mais également du protocole et des bonnes manières. Il décida de mettre fin à une pratique aussi populaire que barbare, se curer les dents en fin de repas avec la pointe de son couteau. Plutôt que d'interdire cette coutume à sa table, Richelieu demanda à son maître d'hôtel d'arrondir à la lime la pointe de ses couteaux. De nombreux gentilshommes adoptèrent chez eux cet usage, certains commandant directement des couteaux arrondis. L'usage se répandit ainsi depuis la fin du XVIIe siècle.
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0: Bonjour à toutes et à tous, quel plaisir de vous retrouver bien une nouvelle fois pour cette journée de samedi. C'est le soleil qui va nous accompagner. Alors c'est vrai qu'en matinée, il faudra quand même compter sur une nouvelle fois là aussi des brumes et des brouillards, mais c'est pour ceux qui se lèvent vraiment tôt, donc ceux qui travaillent ou alors ceux qui vont faire une petite balade, un petit footing ou une sortie vélo à la fraîche, eh bien vous pourrez avoir ces fameuses brumes, brouillards, donc prudence, notamment entre le centre-Bretagne, l'Ille-et-Vilaine ou encore les côtes de la Manche. Ce sera même un peu plus récalcitrant après des côtes de la Manche. Dans l'après-midi, on retrouve beaucoup de soleil sur l'intégralité de la Bretagne. Quelques nuages récalcitrants près des côtes, entre la côte des Abers, la côte des Légendes, la côte de Grindy-Trose et même jusqu'en baie de Saint-Brieuc, ça finira par se dissiper, mais pas partout, avec ce vent également qui va vous accompagner en cours d'après-midi, un vent de secteur nord-ouest jusqu'à 40 km par heure. Les températures, venons-en, eh bien ce sont des températures en hausse hein, pour votre journée de samedi. Alors pas en matinée, là encore une fois on sera parfois sous les 10 degrés, ce sera le cas à Pontivy, 9 degrés, même 8 à Fougères. Vous aurez 10 degrés dans le même temps si vous êtes à Plouay, 11 pour l'Oudéac, à 12 degrés en Centre-Armor, 13 degrés à Savenay, 14 degrés pour Saint-Brieuc, jusqu'à 15 à Paimpol et à Ploudalmézeau, 16 degrés à Belle-Île. Et puis dans l'après-midi, eh bien, c'est l'été sur la région avec des températures entre 2 et 5 degrés au-dessus des normales de saison. Vous aurez 21 degrés sur la côte des Abers, 22 à Saint-Brieuc, 23 degrés du côté de Morlaix, 24 pour Dinan, 25 degrés à Brest, 26 degrés pour Guingamp, 27 pour Le Mener, 28 degrés à Liffré, 29 pour Lorient, 30 degrés à Vannes, 31 degrés pour Questembert et jusqu'à 32 degrés à Nantes ou encore à Clisson. On est vraiment, je vous l'ai dit, dans la chaleur au sud et dans des températures plus respirables au nord. Et bien la suite, beaucoup de soleil pour dimanche, pour lundi, pour mardi, pour mercredi. Peut-être quelques bancs de brume qui se baladeront près des côtes de la Manche et puis les températures qui vont grimper. Dimanche, on sera entre 30 et 34 degrés au sud de la région, moins de 30 degrés pour les côtes de la Manche. Lundi, pic de forte chaleur jusqu'à 36 à Nantes, 34 à Vannes, 30 degrés à Crozon. Vous aurez 25 dans le même temps à Saint-Brieuc, 23 à Saint-Malo, et puis pour le début de la semaine prochaine, notamment pour mardi, baisse des températures, mais ça restera tout de même proche des 30 degrés. Très bonne journée à tous, bon week-end et à demain.
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Bonjour à tous, bienvenue sur Radio Bourgeonnette pour Avec Tambour et Trompette. L'émission cette semaine est consacrée à l'album d'un compositeur, musicien et chanteur Didier Dréhaut. Et à travers son nouvel album, Kanawene ba Talar Bernfwen, Didier Dréhaut signe bien plus qu'un projet musical. Il livre un témoignage intergénérationnel. Des récits de son grand-père à la voix de sa petite-fille de 5 ans, en passant par les archives de ses parents et le piano de sa fille, cet album livre un témoignage rare où la mémoire familiale devient musique. Musicien, guitariste, compositeur et chanteur, Didier Dréhaut présente avec cet album « Kanawene ba Talar Bernfwen » qui signifie « chant d'état de foin », une œuvre singulière où se mêlent composition, instrumentale à la guitare et chant en breton. Véritable saga musicale, cet album tisse un lien unique entre 5 générations d'une même famille, apportant au projet une dimension humaine et profondément touchante. Sur plusieurs titres, l'artiste est entouré de ses enfants et de ses proches, faisant de cette création un moment de partage unique. À la fois original et résolument contemporain, l'album puise son inspiration dans les récits qui ont bercé l'enfance de l'artiste, nourri des histoires transmises en breton par ses parents et les anciens de son entourage. Didier Dréhaut rend hommage à la culture bretonne entre poésie, humour et virtuosité. Et un premier extrait, c'est justement le titre de l'album « Ba Talar Bernfwen » où l'on retrouve Didier Dréhaut à la guitare et au chant, et aussi Maïwenn Go au chant, Ba Talar Bernfwen, Didier Dréhaut.

Bah, Tallard Bernfouen, Didier Dréhaut. Profondément attaché à sa culture, Didier Dréhaut développe depuis plusieurs décennies une œuvre qui conjugue enracinement et création. Fondateur du groupe Kern, il a publié 3 albums entre 1995 et 1999, dont Bedar Gaeu, Bedar Spi, récompensé par le premier prix du disque de l'année. C'était Chadenar Vro en 1997. Il a également sorti un album solo, Kerdine d'Azirostan, en 2007, et a collaboré avec quelques grandes figures de la scène bretonne, comme par exemple Nolwenn Korbel. Compositeur pour différents spectacles et créations scéniques, il a notamment signé les musiques de Herbech Ewa Tello et de Histoire de la Bretagne en 2012. Aujourd'hui, il met aussi son expertise au service de la transmission en dirigeant 4 chorales finistériennes pour lesquelles il compose, arrange et adapte des chants en breton. Les textes de cet album donnent vie à des histoires vécues, collectées auprès de ses parents, des anciens, dans un breton imagé. Didier Dréhaut y rend un vibrant hommage à son grand-père, qui à dos de cheval à l'époque, contait et chantait ses récits avec un brin de virtuosité et de poésie, dans un breton typique et parfois intraduisible. Fidèle à cette tradition orale, Didier Dréhaut a choisi de conserver les paroles exactes léguées par sa famille et de composer des mélodies qui épousent la musicalité de la langue. Les titres évoque tour à tour la terre bretonne, parfois malmenée par le temps, tout comme la langue elle-même, ainsi que les liens indéfectibles d'amitié et de solidarité qui unissent les Bretons. Et à propos de terre malmenée, on écoute Parc Arlan qui évoque la terre natale de Didier Dréhaut à Ergué-Gavéric, avec Didier Dréhaut au chant et à la guitare, et encore Maïwenn Go au chant.

Parkerland de Didier Dréau. Cet album prend la forme d'un voyage musical et familial unique qui traverse le temps et réunit 5 générations. C'est ainsi que sur le morceau Madame Traou, on entend entre autres sa petite fille Anae qui a 5 ans. Il y a aussi May Wengo, Loïsa Bovir, Terène Dréau, la fille de Didier Dréau, et puis aussi un autre de ses enfants, Melton. Didier est à la guitare et au chant, Madame Traou.

Madame Dréau avec toute la famille Dréau, le père Didier, la fille Stérène et la petite fille Anaë. Et on va écouter à présent un instrumental. C'est Didier Dréau qui l'a composé. Il l'a intitulé Stérène, le nom de sa fille. Il l'a composé à la naissance de Stérène. Didier est à la guitare et Stérène Dréau au piano.

Terraine avec Terraine Dréau donc au piano et son père à la guitare. On retrouve également la voix du père de Didier Dréau sur un morceau qui raconte les malheurs d'un jeune enfant bretonnant qui arrive à l'école et à qui on impose de parler français. Skål à République, c'est un texte parlé donc par le père de Didier Dréau. Didier Dréau qui est à la guitare, il y a Lucien Perron à la mandoline et au banjo et Quentin Julliard aux percussions. Skål à République.

Con la République, Didier Dréau. Donc cet album se distingue par une remarquable diversité, oscillant entre des influences blues, des accents rock et même une touche de flamenco sur le morceau qu'on va écouter à présent et qui rend hommage à cette grande course qui sert de trait d'union entre tous ceux qui défendent la langue bretonne, qui est passée du côté de Pontivy il y a quelques semaines, qui a fait tout le tour de la Bretagne, comme tous les deux ans, à Redadec. C'est un instrumental et Didier Dréau est en solo à la guitare, à Redadec.

Redadec, extrait de l'album de Didier Dréau, Kanawenu Batalar Bernfwen. C'est un album produit par Ingalan et distribué par Arfolk. Avec tambour et trompette est à présent terminé. On se retrouvera la semaine prochaine pour un nouvel album à découvrir. Bonne semaine et au revoir.

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2: Aujourd'hui dans Chant contre chant, Radio Brodjuinette vous emmène à Etel, au château de la Garenne, pour découvrir une exposition qui lie design textile, paysage et nature littorale. Intitulée Architecture Sentinelle, l'exposition présente le travail de Florence Huillet, designer textile en résidence de recherche et création autour de la Ria d'Etel et d'un animal emblématique, l'huître, décrite comme une sentinelle de l'écosystème côtier. Erel est allé à la rencontre de l'artiste, comprendre son travail, ses questionnements et ce que cette exposition peut nous dire sur la biodiversité, le territoire et l'art contemporain.
3: Nous sommes donc au château de la Garenne, un lieu niché à l'orée d'un site naturel de la Ria d'Etel. Le château a été transformé en résidence d'art et d'architecture, mais aussi en gîte pour les randonneurs, accueillant créatrices, créateurs qui travaillent en lien avec le paysage breton de la Ria. Et je retrouve Florence Huillet, qui est designer textile et a accepté de nous parler de son travail. Bonjour Florence et merci de m'accueillir.
4: Bonjour Erel.
3: Alors Florence, est-ce que tu peux te présenter en quelques mots et nous expliquer ce qui t'a amené ici à Etel ?
4: Je m'appelle Florence Huillet, je suis designer textile et je me prénomme aussi lainière puisque je suis spécialisée dans le travail de la laine. J'ai un parcours artistique assez classique puisque j'ai fait un BTS design de mode dans le sud de la France. Puis après, j'ai eu la chance de pouvoir suivre un cursus à la Haute École des Arts du Rhin en design textile pendant 4 ans. J'ai été diplômée en 2021 et c'est au cours de ce master que j'ai découvert la laine de mouton et la technique du feutre de laine. Donc j'ai développé une pratique en lien avec cette matière-là et le paysage. Et ce qui m'a amenée à Etel, finalement, c'est une candidature que j'ai faite pour faire la résidence proposée par le fonds de dotation AMG, qui propose aux designers et artistes de venir passer plusieurs semaines en territoire d'Etel pour développer un projet en lien avec le paysage etelois. Et donc j'avais candidaté, j'ai pas été sélectionnée à la première, cette candidature-là, mais ils m'ont rappelé en fait pour faire une résidence d'hiver. Donc c'est une résidence qui est un peu plus courte, c'est 6 semaines. Et ce qui les a intéressés, c'est ma pratique en lien avec les paysages et le territoire. Et donc voilà comment je suis arrivée à Etel.
3: Et est-ce que dans ton parcours, donc que ce soit professionnel ou peut-être même scolaire, est-ce qu'il y a un projet, peut-être un premier projet qui t'a le plus marqué personnellement ?
4: Donc oui, il y a un projet qui m'a vraiment marqué. J'étais en 3e année à la Haute École des Arts du Rhin. C'est un projet qu'on a fait en partenariat avec l'École d'Art de Reims autour de la thématique du chanvre. Et en fait, c'était un travail avec les étudiants de l'école de Reims qui étaient en 4e année. Donc c'était un projet entre les deux écoles qui s'est déroulé quasiment sur l'année. Et l'idée, c'était de développer un projet qui a été finalement exposé à la Design Week de Milan en 2019. Donc la finalité était quand même super. Et ce que j'ai adoré dans ce projet, c'est que j'ai vraiment pu découvrir deux matières que je travaille énormément maintenant. Donc la laine, je la connaissais déjà, mais j'ai quand même pu approfondir la technique, découvrir encore mieux la matière. Et la fibre de chanvre que j'ai vraiment redécouvert. Et ce qui m'a particulièrement intéressée dans ce projet, c'est qu'on a appris en fait avec l'enseignante de Reims à remonter l'histoire d'une fibre et les origines de cette fibre. Donc en fait, on est allé découvrir une chanvrière, la façon dont on transforme le chanvre, toutes les étapes en fait de la transformation de la fibre. Et c'est à partir de là que je me suis dit, il faut que je fasse pareil avec la laine, il faut que je comprenne d'où vient cette matière, qui est-ce qui élève les moutons, etc. Et c'est comme ça que j'ai en fait commencé à mettre un pied dans le paysage et que j'ai commencé à faire des liens entre la matière et les territoires.
3: Et quand tu es arrivée à Etel, quelle a été ta première impression face à la Ria et au parc naturel, etc.
4: Quand je suis arrivée en Ria d'Etel, ce qui m'a frappée au cours de mes premières balades, c'est les paysages ostréicoles qui sont très présents. Et ce qui est assez fascinant, c'est qu'on les voit qu'à marée basse. Donc c'est à chaque jour, le paysage est différent puisque la marée est plus ou moins haute ou plus ou moins basse. Et donc on ne voit jamais les mêmes choses. Et ça, ça m'a vraiment fascinée. Et les couleurs. C'est, même s'il fait gris, c'est toujours très coloré, un peu vert, un peu bleu, enfin, ce mot breton, glaze, qu'on utilise. Et ça, c'est, ça, ça m'a vraiment marqué. Et du coup, ces paysages ostréicoles, c'est ce qui a finalement été le point de départ du projet de ma résidence.
5: Et donc, toi, tu es designer textile. Qu'est-ce que le textile permet que la sculpture ou la peinture ne permettent pas?
4: Alors, c'est pas tant que le textile ne permet pas des choses que la sculpture ne peut ou c'est une façon de penser la matière différemment. Ce qui est chouette avec le textile, c'est qu'en fonction des fibres qu'on utilise, on va obtenir des surfaces textiles ou des matières qui sont plus ou moins rigides, plus ou moins souples et donc qui vont orienter finalement la typologie de l'objet. Par exemple, si je crée un tissu avec une matière très rigide, comme par exemple de la ronce ou je sais pas, ça peut être même du bambou. Enfin, je vais avoir des tissus qui peuvent être extrêmement, extrêmement rigides et donc le résultat va être de l'ordre de la sculpture presque. Tandis que si j'utilise des fibres beaucoup plus souples, on va vraiment être dans du tissu. Donc, design textile, souvent les gens pensent qu'on fait du vêtement, enfin voilà, des choses vraiment en lien avec le tissu. Mais en fait, c'est beaucoup plus large que ça. On peut vraiment rayonner dans tous les domaines créatifs. Et ça, c'est ça qui m'a vraiment plu dans le choix de ces techniques-là, quoi.
5: Et donc là, le centre de ton exposition, c'est l'huître. Comment est-ce que ce projet, donc Architecture Sentinelle, il est né et pourquoi avoir choisi l'huître comme point de départ?
4: Donc le point de départ du projet, en fait, ça a été la façon dont j'ai analysé le paysage et le fait que j'étais marquée par ces paysages ostréicoles, donc qui sont vraiment tout le temps là. Et cette notion de visible-invisible, donc le fait qu'ils sont là ils sont visibles qu'à certains moments de la journée. Et ce qui m'a aussi fascinée, c'est que ce sont des paysages qui sont pas entièrement naturels. Je dis qu'ils sont co-créés entre l'homme et la biodiversité. Parce que donc ce sont les ostréiculteurs qui mettent les tables, qui mettent les poches avec les huîtres à l'intérieur, mais la nature fait le reste. Donc les algues après arrivent, elles peuvent laisser voilà un dépôt vert sur les poches. Tous les micro-organismes vont venir grignoter le métal des tables. Enfin, donc c'est vraiment une co-construction. Et cette notion-là, elle a vraiment été très importante dans mon projet. En parallèle de ça, je suis allée au lycée maritime et aquacole Jacques de Tézac, donc juste à côté du château de la Garenne, pour prendre des cours de ramandage, donc de réparation de filets. Enfin, prendre des cours, c'est un bien grand mot. J'ai suivi deux cours et ça m'a vraiment fascinée parce qu'en fait, Etel possède un fort patrimoine lié à la pêche. Donc à la sardine puis au thon et donc il y a deux lycées maritimes qui sont juxtaposés qui offrent des formations liées au métier de la mer et donc en fait les étudiants quand ils sont en formation je crois pour être marin pêcheur ils doivent apprendre à faire des filets, enfin en tout cas à réparer des filets, je ne savais pas du tout et donc j'ai découvert cette technique là. Et en troisième parallèle de ça, j'avais vraiment envie de construire un projet qui ne laisse aucune trace sur le paysage. Donc en fait, je suis à Etel dans le paysage et le projet que je propose, il peut voilà, retourner dans la nature sans avoir aucun impact écologique. Et ça, c'était vraiment important. Et comme je me suis au tout départ fascinée par les paysages ostréicoles, je me suis intéressée donc à l'ostréiculture et de fait à l'huître. Et donc j'ai découvert un animal absolument fascinant que je ne connaissais au départ que dans mon assiette. Et en fait, donc l'huître, c'est un animal qui possède plein de qualités autres que sa qualité gustative. On dit d'abord que c'est un animal sentinelle, c'est-à-dire qu'il va filtrer 5 à 10 litres d'eau par jour. Et donc, cet animal va absorber tout ce qu'il y a dans l'eau, les choses bonnes comme les choses pas bonnes. Et donc, les biologistes prélèvent souvent des huîtres pour connaître la qualité des eaux. C'est en ça qu'on dit qu'elle est sentinelle, elle permet voilà, de donner un indicateur. On dit aussi d'elle que c'est une espèce ingénieure, puisque quand elles sont à l'état sauvage, elles créent des bancs entiers, donc des récifs, qui, en plus de filtrer l'eau, vont offrir un habitat pour la biodiversité sous-marine. Elles permettent de stabiliser les fonds sous-marins, de limiter l'érosion des côtes. Et donc, c'est vraiment une espèce qui a un enjeu paysager extrêmement important. Sauf que nous, on la connaît sous forme de, d'une seule huître dans notre assiette. On ne la connaît pas du tout en bouquet, enfin très peu. Moi, je ne la connaissais pas en bouquet. Et en fait, elle a du coup des qualités structurelles qui sont phénoménales, puisque c'est un animal grégaire. Donc quand il est sous forme de cellules, quand elles se reproduisent, elles vont venir chercher un endroit pour se fixer qui est calcaire. Donc on dit qu'elle est grégaire parce qu'elle va aller chercher des coquilles d'autres huîtres qui sont déjà adultes pour s'y fixer. Donc en fait, elles se fixent les unes sur les autres et c'est comme ça que ça devient des récifs. Un peu comme des récifs coralliens, quoi. Et donc moi, ça m'a fascinée et je me suis dit, il faut que je co-construise quelque chose avec l'huître, finalement, Henri Adetel. Donc j'ai commencé à réunir toutes mes entrées en paysage de la Ria d'Etel. Et donc l'idée du projet, c'est de fabriquer des filets en herbe de la pampa, qui est une espèce invasive en Bretagne, très présente, qui n'a aucune qualité particulière, mis à part qu'elle est très résistante. Ces filets-là, je les remplis avec des coquilles d'huîtres vides. Donc je referme les filets, donc j'obtiens des poches. Ces poches-là, je les superpose les unes aux autres pour créer des micro-architectures. Ces micro-architectures-là vont être mises en eau au mois de juin au moment de la reproduction des huîtres, dans l'espoir que viennent s'y fixer des naissins d'huîtres. Et au bout de 2-3 ans, en fait, on aurait donc des huîtres adultes sur ces micro-architectures. Et dans le même temps, en fait, les filets se seront peut-être, je l'espère, biodégradés. Donc, il ne restera que des amas d'huîtres. Et en fait, l'idée du projet, c'est de recréer des petits récifs d'huîtres sauvages. Et en fait, si ça marche, ce serait vraiment formidable parce que ça permettrait de pouvoir déployer le projet dans d'autres, sur d'autres littoraux bretons et de permettre la recréation de récifs d'huîtres sauvages. Et ils sont en fait un peu en perdition parce qu'on a tellement cultivé l'huître. Les bandes, en fait, au départ, l'huître était cueillie. Donc en fait, on l'a prélevée sur ces récifs-là. On a un peu épuisé les récifs naturels d'huîtres. Et donc aujourd'hui, on est en train de se rendre compte de notre erreur. Et donc, on essaie de les recréer. Mais donc voilà, il faut trouver les bons supports, les bons substrats. Et aujourd'hui, les choses qui sont utilisées ne sont pas forcément entièrement biodégradables. Donc là, voilà, l'idée, c'était de trouver... Une façon d'interagir avec cette espèce-là sans laisser de traces dans le paysage, quoi.
5: Donc, la Ria d'Etel, les algues, les huîtres n'ont plus aucun secret pour toi. Pour moi non plus, du coup. On en a parlé juste avant, mais c'est un paysage en mouvement. Donc, on parlait des marées, des couleurs. Comment cette dynamique-là, elle a influencé ton travail ?
4: Cette dynamique a influencé mon travail en résidence donc par la promenade, le fait de m'être beaucoup baladée en paysage. Et j'emprunte souvent d'ailleurs le terme « entrée en paysage » que je dois à Martin de la Soudière qui a écrit un ouvrage qui m'a beaucoup influencée lors de ma résidence qui s'appelle « Arpenter le paysage ». Et justement, en fait, il expose dans son livre la façon dont on entre en paysage et comment on peut le ressentir en fonction, évidemment, de notre vécu, mais de toutes ces choses qui nous entourent. Et dans cet ouvrage, en fait, il convoque des écrits d'autres anthropologues, sociologues, paysagistes qui viennent, en fait, nous permettre d'avoir un regard différent sur des entités paysagères particulières. Et donc voilà, je pense que c'est vraiment le fait d'être allée me confronter à la biodiversité qui a aussi beaucoup influencé mon travail en Ria d'Etel.
5: Et bien justement, dans ton travail, le textile, c'est pas seulement un support, mais c'est plutôt une manière de lire et d'analyser un peu le territoire aussi. Est-ce que tu peux nous expliquer comment tu as utilisé les fibres et les matériaux ? Est-ce que ça raconte de l'écologie locale ?
4: Dans un premier temps, j'ai utilisé donc l'algue Immortalia elongata, donc communément appelée le haricot de mer. J'y connaissais rien du tout en algues avant d'arriver en Ria d'Etel, ni en herbe de la pampa. Je connaissais les matériaux naturels classiques, la laine, le coton, le chanvre, le lin, l'ortie, mais pas du tout des herbes végétales ou organiques qu'on peut trouver là où on se trouve. Et en fait, comme je voulais laisser aucune trace dans le paysage, je me suis dit qu'il fallait que je trouve des matières vraiment locales, que je puisse trouver... autour de mon lieu de résidence. Et pour ça, en fait, je suis allée rencontrer une paysagiste donc, qui vit à Sainte-Hélène, donc Henri Adetel, qui est passionnée par les plantes et qui m'a conseillé justement d'utiliser au départ le haricot de mer. Parce que, en fait, je cherchais une fibre qui soit assez longue pour pouvoir réaliser des filets. Vu que c'est une technique où on n'utilise qu'un seul fil, donc il faut qu'il soit très long. Et effectivement, le haricot de mer peut mesurer jusqu'à 3 mètres de long, donc c'est assez, assez intéressant. Et donc je suis partie récolter pendant plusieurs jours des haricots de mer, et j'ai façonné des filets, et ça marchait super bien. Sauf que quand j'ai fait un test de mise en eau d'une poche réalisée donc en haricots de mer avec des huîtres à l'intérieur, quand je l'ai mise en eau, ça s'est complètement désagrégé, ce qui est super, mais beaucoup trop vite. Et donc j'ai dû trouver une solution, et donc c'est là que j'ai utilisé l'herbe de la pampa. Donc c'est aussi une herbe qu'on trouve localement. Et même mieux, c'est une espèce invasive. Elle est complètement invasive. Il y a des campagnes d'arrachage, par exemple en baie de Quiberon, où on lutte contre cette herbe qui pousse très très vite. Et elle a la particularité, en revanche, de faire des longues feuilles qui font pareil plusieurs mètres de long. Et donc moi, j'ai utilisé ces feuilles-là pour faire des filets, en espérant que ça fonctionne lorsque je les mettrai en l'eau, qu'elles ne se dégradent pas trop vite. Que voilà comment j'ai pu finalement utiliser des ressources locales associées à des techniques que j'ai apprises sur le territoire d'Étel pour développer le projet.
5: Est-ce que tu vois ton travail engagé écologiquement ou est-ce que c'est plus une réflexion sensible, personnelle ?
4: Je dirais les deux. dans un premier temps, moi j'ai toujours voulu engager mon travail écologiquement, donc depuis que j'étais à l'école aux Beaux-Arts. En fait, quand je suis arrivée aux Beaux-Arts, j'ai pris conscience de la crise écologique et surtout du fait qu'en étant designer textile, je pouvais contribuer au désastre écologique puisque l'industrie textile est la deuxième plus polluante au monde. Et donc, il fallait que je trouve une façon de pouvoir continuer de ma passion tout en ayant le moins d'impact possible sur les territoires. Donc, c'est comme ça, en fait, que je me suis tournée vers les matières naturelles. Et depuis, j'ai toujours fait en sorte de limiter mes impacts écologiques en fonction des projets que je fais. Et voilà, depuis quelques années, c'est vraiment encore plus présent puisque je souhaite vraiment maintenant œuvrer pour les territoires, mettre en avant des entités paysagères particulières ou des métiers liés à la terre et vraiment voilà, ancrer mes projets ouais, de façon écologique. Après, ça a forcément développé une part de sensibilité. Donc c'est pour ça que oui, c'est la réponse, c'est les deux.
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5: Ton projet, il implique des scientifiques et des ostréiculteurs. Comment cette collaboration s'est articulée et qu'est-ce qu'elle a apporté à ta démarche artistique ?
4: Donc, quand je suis arrivée en territoire d'Étel, et que j'ai commencé à m'intéresser au paysage ostréicole, évidemment, l'idée, c'était de pouvoir rencontrer des ostréiculteurs. Sauf que j'étais en résidence à la fin de l'année, donc octobre, novembre, décembre. Et c'est la très grosse saison pour les ostréiculteurs puisqu'ils préparent les fêtes. Donc j'ai eu la chance de pouvoir rencontrer une ostréicultrice, mais sinon tous les ostréiculteurs et ostréicultrices étaient vraiment trop pris par leur travail. Donc j'ai pu rencontrer des syndicats de ostréicoles, les syndicats de la Ria d'Étel. J'ai pu rencontrer une biologiste, mais c'est vrai que les ostréiculteurs, j'ai pas encore pu les rencontrer vraiment. Certains sont venus lors des différentes animations liées à la restitution, mais les personnes qui m'ont vraiment beaucoup suivi sur ce projet-là quand j'étais en résidence, c'est surtout une biologiste, donc Hélène Cochet, qui est surnommée la sage-femme de l'huître plate. Et donc, qui a été tout de suite assez partante pour me suivre sur ce projet-là qui, on ne sait absolument pas ce que ça va donner, si ça va fonctionner ou pas. Et donc, elle tente l'expérience avec moi et elle m'a vraiment permis de rencontrer d'autres professionnels du milieu pour pouvoir ancrer mon projet dans le concret. Et donc, j'ai eu la chance de pouvoir rencontrer Jacques Carrère, qui est le président du syndicat ostréicole de la RIA d'Etel. Et donc lui, il m'a, voilà, il me suit dans mon expérience et donc il va m'aider à poser mes micro-architectures dans l'eau au mois de juin. Donc ça, c'est super. Et voilà, après j'ai rencontré un historien qui habite à Etel et qui a pu me raconter l'histoire de l'ostréiculture en RIA. J'ai rencontré donc une paysagiste, j'ai rencontré une comédienne qui a écrit une pièce de théâtre sur l'huître. Enfin, j'ai rencontré vraiment plusieurs personnes qui sont touchées de près ou de loin par cet animal et ou par le paysage étellois.
3: Donc on peut dire que tu as été très bien accompagnée.
4: Oui, j'ai vraiment été super bien épaulée et aussi surtout par donc Delphine et Éléonore qui accompagnent les résidents en résidence au château de la Garenne. Donc Delphine qui travaille pour la mairie d'Etel et Léonore pour le fonds de dotation MG, et elles sont vraiment précieuses parce qu'elles ont déjà tout un réseau développé sur le territoire et donc elles m'ont permis de rencontrer plus facilement du monde, comme par exemple les cours au lycée. J'ai aussi pu rencontrer l'observatoire du plancton, donc qui est très important parce que les huîtres mangent le plancton, donc c'était important de pouvoir voilà, comprendre toute l'entièreté de l'animal. Donc oui, j'ai été extrêmement bien entourée. C'est passé très vite, mais c'était très intense.
3: Donc pour revenir un peu sur ton exposition concrètement, qu'est-ce que tu espères que les visiteurs retiennent ou ressentent en voyant ton travail ?
4: Déjà, j'espère que les visiteurs vont apprécier la démarche, c'est-à-dire l'intérêt que j'ai pu porter au paysage étellois. Il y a quand même beaucoup de visiteurs qui vivent à Etel ou qui vivent dans des communes limitrophes. J'espère que ça va leur permettre de voir l'huître autrement et de comprendre aussi l'importance de préserver les paysages. Donc, là, c'est sûr que c'est une action qui est, comment dire, concrète. Enfin, recréer des récifs d'huîtres, voilà, tout le monde n'a pas forcément le temps de le faire, mais on peut préserver les paysages autrement, ne serait-ce que par des toutes petites actions, ramasser des déchets sur les plages ou des choses, voilà, très simples qui sont à la portée de tous. Et l'idée de l'exposition, c'est effectivement donc d'informer sur l'huître, mais surtout, voilà, sur la préservation, la fragilité de nos territoires, qui sont vraiment en tension par rapport à la pression anthropique. Et donc, c'est très important que les visiteurs soient sensibilisés à ça, mais pas que les visiteurs de cette exposition, en fait, les citoyens de façon générale. Après, les visiteurs sont libres de ressentir l'exposition comme ils veulent. C'est une exposition qui doit être... où il faut être accompagné pour s'en saisir, parce qu'il n'y a pas beaucoup d'explications. Mais sur place, donc il y a toujours Delphine qui est là pour animer la médiation. Mais c'est vrai que c'est bien de pouvoir être accompagnée pour comprendre en fait toute la démarche, qui est pas forcément lisible quand on voit les objets posés dans la pièce. Ce qui est assez chouette, c'est qu'on a pu en fait créer un espace aussi de visionnage où donc on peut visionner donc des documentaires sur l'huître. Et donc, en fait, ça apporte aussi un côté assez concret à l'exposition. Donc, on a la partie artistique avec donc mon travail, mais la partie plus ostréicole, où on comprend le métier d'ostréiculteur en visionnant ces documentaires-là qui ont été filmés en RIA d'Etel ou en baie de Quiberon. Et donc là, on a vraiment aussi le côté concret de l'animal, de la culture. Et ça apporte en fait deux lectures à l'exposition pour les visiteurs. Et ce qui était super aussi, bon, c'est plus le cas maintenant, mais le jour du vernissage, on avait le syndicat mixte de la RIA d'Etel qui avait posé des dispositifs pédagogiques autour de l'huître. Et donc en fait, ils animaient une série de dispositifs qu'ils ont créés pour comprendre l'huître, comprendre les algues qui vivent autour et comprendre tout l'écosystème. Et ça, c'était vraiment super parce qu'on avait aussi une partie un peu presque scientifique qui était accessible aux visiteurs. Et c'est comme ça qu'en fait, l'exposition était vraiment complète.
3: Alors, la petite question philosophique de conclusion, est-ce que l'art peut changer les comportements ?
4: Oui, alors en tout cas, ça peut éveiller les consciences. Après, c'est propre à chacun de changer ses comportements. Mais en tout cas, l'art et la culture sont indispensables à notre existence. Enfin, ça, j'en suis persuadée. Et ça peut éveiller les consciences dans le sens où ça offre une ouverture d'esprit. Et les artistes, quels qu'ils soient, que ce soit des artistes plasticiens, mais des comédiens, le cinéma, la musique, ça permet de faire ressentir des choses, des émotions. Qui peuvent effectivement éveiller les personnes qui y sont confrontées. Et donc voilà, c'est en ça que je suis convaincue que oui, ça peut, j'espère, changer les comportements. Mais en tout cas, voilà, ne serait-ce qu'ouvrir les yeux et être informé, c'est déjà un grand pas.
3: Florence, merci beaucoup de m'avoir accueillie ici à Etel, au château de la Garenne, et d'avoir pris le temps de nous raconter ton travail. Même si l'exposition Architecture Sentinelle sera malheureusement terminée au moment de la diffusion, ton travail, lui, il continue de vivre ailleurs. Donc si nos auditeurs ont envie de découvrir ton univers, où est-ce qu'on peut retrouver ton travail ? Est-ce qu'il y a un site internet, des réseaux sociaux, des projets à venir ?
4: Alors oui, donc moi mon atelier est basé à Vannes, donc voilà, on peut venir me visiter sur rendez-vous et sinon découvrir mon travail sur mon site internet, donc c'est mon prénom et mon nom de famille .fr et voilà, je suis aussi sur tous les réseaux si vous voulez suivre mes actualités et je l'espère que le projet Architecture Sentinelle sera exposé à d'autres endroits à venir. En tout cas, les auditeurs qui ça intéresse peuvent suivre le projet de mise en eau et de suivi du développement des architectures sentinelles via donc la mairie d'Etel ou le fonds de dotation MG qui va relayer du coup l'avancée de l'expérimentation.
3: Merci encore Florence pour cet échange et pour cette invitation à regarder autrement ce qui nous entoure.
4: Merci RL de ta venue.
2: L'huître est donc un architecte naturel. Elle construit des récifs, influence la topographie du milieu côtier et sert d'indicateur de la santé de l'écosystème. Ses idées de sentinelle traversent l'exposition de Florence Huillet et nous invitent à penser notre relation au vivant. À bientôt sur Radio Brogenette.
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Gone gone, nous dit le colonel. Salut à tous et bienvenue dans le super son des 60s, le meilleur de la plus belle des décennies, vachement en vinyle et presque en direct avec au programme ce jour quelques belles tranches. L'excellent Bo Diddley, là on va descendre dans les années 50 un petit peu, Bobby Gentry et sa voix sublime, deux morceaux des Kings, on ne se refuse rien et on ira voir du côté de l'underground francophone pour retrouver Larry Greco. On va donc commencer avec notre duo filles-garçons, j'ai nommé Roberta Flack et Denny Hathaway, un petit peu de Soul Melodies Listening, morceau enregistré en 1971 sur un format très court, 2 minutes 45, qui montre là les derniers feux des années 60 pour ce duo qui aura fait une toute petite carrière, Roberta Flack, carrière commencée à 32 ans en 1969 et qui va se poursuivre dans les années 70 en solo ou en duo, toujours dans la même veine, soul, funk, easy listening, une carrière essentiellement cantonnée aux États-Unis. Et puis Denny Hathaway, son compère, auteur, compositeur et puis producteur, c'est lui qu'on retrouve derrière les tubes The Ghetto et puis Jealous Guy, bien sûr ce morceau de John Lennon. C'était le producteur de Curtis Mayfield, il a travaillé avec Aretha Franklin aussi, et puis donc il a été chanteur sur cet album éponyme Roberta Flack et Denny Hathaway, d'où est extrait ce petit morceau, Where is Love, où est l'amour ? Ça c'est la question de fond.

Ben on espère que tous les deux, Roberta Flack et Denis Hathaway, auront trouvé l'amour. Alors on va changer complètement de sujet. Nous voilà avec un petit groupe, The Blues Council. Quelque chose qui peut se rapprocher du rock'n'roll avec saxophone, s'il vous plaît. Nous sommes en 1965, extrait d'une compilation Mods. Ce morceau, Baby, Don't Look Down, hein, et ne regarde pas en bas. Bonne musique hein, pour ce groupe qui était renommé essentiellement en live et qui mélangeait un petit peu tout. Jazz, rhythm and blues, ska et donc rock, et qui a pas mal tourné sous différents noms en Écosse. Et ouais, voilà, le succès a été uniquement local. Ils avaient même un petit surnom, rien que ça. Ça s'appelait le Scotland's Only Authentic Rhythm and Blues Band. Bon, pourquoi pas. En tout cas, le groupe va connaître une fin tragique puisque son chanteur, Fraser Calder, et puis l'un des saxophonistes qu'ils utilisaient en concert, Jimmy Giffen, vont se tuer dans un accident de la route. Et toutefois, petite anecdote quand même, il se trouve qu'il y a un jeune homme, Alexander Young, mais oui, le frère de Malcolm et Angus Young, futur fondateur d'ACDC, qui grattait un petit peu de la guitare, eh bien il est venu jouer avec ce groupe en concert à plusieurs reprises.

on se doute qu'avec ce petit morceau de 2 minutes, il devait en faire quelque chose comme 7 ou 8 minutes en concert et affoler pas mal les danseurs. Alors quand on parle des influences majeures venues des années 50 vers les années 60, on cite bien entendu Chuck Berry, Screamy Jay Hawkins, et puis les grands bluesmen comme Willie Dixon, on n'oubliera pas les rockers aussi Elvis, et puis on ne laissera pas de côté l'exceptionnel Bo Diddley et sa guitare. Nous sommes en 1958, ce morceau Who Do You Love, extrait du LP au grand écart. Voilà, on voit Bo Diddley en train de faire le grand écart avec sa guitare. On retrouve des tubes à l'intérieur. I'm a Man, bien sûr, qui a été repris tant de fois. Diddley Daddy, Bring It to Jerome, enregistré sur le label Chess Records. Et donc ce morceau Who Do You Love, classé 132e meilleur morceau par le magazine Rolling Stone. Au départ, c'est un single sorti en 78 tours, mais oui, et on ne dira jamais assez l'influence de ce garçon sur les Beatles, sur les Stones, et on notera aussi quelques reprises par le Quicksilver Messenger Service, Tom Rush, et puis l'excellent George Thorogood.

C'est absolument imparable. Lors d'une précédente émission où je m'étais intéressé à la littérature dans les années 60, j'avais sélectionné des morceaux et puis j'en avais rejeté deux qui ne logeaient pas, c'était trop long, dont celui-ci, Ramble On de Led Zeppelin, extrait de l'album Led Zeppelin 2, dans lequel on retrouve un morceau qui fait aussi allusion à la littérature qui s'appelle Moby Dick. Ici, c'est Robert Plant qui est l'auteur du morceau, c'est lui qui chante bien entendu, et on entend ici des petites références au Seigneur des Anneaux de Tolkien. Si vous écoutez bien, on va entendre Gollum, Mordor et Sauron qui est évoqué dans les différents textes, comme quoi même les barbus à cheveux longs qui braillent et qui font beaucoup de bruit, ont des lettres et s'inspirent de la littérature.

trouve ces espèces de variations stéréophoniques passant d'une oreille à l'autre qui ne sont pas forcément nécessaires. On n'est pas chez les Pink Floyd quand même. Allez, Bobby Gentry à présent, extrait d'une compilation 8 CD, mais oui, sortie en 2018, où on retrouve tout le meilleur de cette superbe chanteuse dont on se rappelle principalement le tube Ode to Billy Joe, sorti en 1967 et qui va ni plus ni moins que détrôner All You Need Is Love et qui lui vaudra un Grammy l'année suivante. Elle a eu une enfance assez originale, enfin un peu triste, mais assez originale pour son entrée dans la musique, Bobby Gentry, puisque ses parents vont divorcer quand elle était enfant. Elle est confiée à sa grand-mère qui a une ferme, et dans cette ferme il y a une vache, jusqu'au jour où la grand-mère décide de troquer la vache contre le piano du voisin. Nous sommes dans le Mississippi et c'est là que la toute jeune Bobby, à 13 ans, décide de composer sa première chanson, My Dog Sergeant is a Good Dog. Bah oui, mon chien sergent est un bon chien. Ensuite, elle va retrouver sa mère du côté de la Californie, étudier la philosophie à l'université, vivant de petits emplois de bureau, un poste de mannequin, go-go danseur à 16 heures. Et sa carrière va s'arrêter assez rapidement, au début des années 70, quand elle verra qu'elle est un petit peu passée de mode. Et là, on va la retrouver dans une reprise impeccable, Son of a Preacher Man.

C'est impeccable, à 2 minutes et l'affaire est emballée. Alors, on va se retrouver avec un petit instrumental à présent enregistré en 1968, ça s'appelle Looking Good, un petit peu de blues de Chicago bien rythmé par Magic Sam qui est là avec son groupe. D'ailleurs ils sortiront 2 LP ensemble en 68 et 69 avant que Magic Sam décède tragiquement à 32 ans d'une crise cardiaque. Excellent guitariste que ce garçon, qui jouait déjà ce morceau sur scène en 1963, on l'a connu en solo avec son groupe, musicien de session aussi, et puis il est resté pour sa version de Sweet Home Chicago enregistrée en 1967 et qui, d'après beaucoup, est la plus inspirante. Et d'ailleurs, dans le film The Blues Brothers, lorsque Jack et Elwood montent sur scène pour interpréter ce morceau qui dure plus de 7 minutes, eh bien, on entend Jack annoncer « To the late great Magic Sam », au grand Magic Sam, bah bien oui. Là on va le retrouver sur un morceau quand même assez différent.

Voilà ce qu'on appelle une petite démonstration de guitare. Les premiers morceaux des Kinks que l'on va écouter là, c'est pas le plus connu, ça s'appelle le Death of a Clown. Ce que l'Angleterre nous a livré de meilleur, mais oui, les Kinks, extrait de Something Else by the Kinks. Ici, c'est Dave Davis, l'auteur de, donc le frangin un peu resté dans l'ombre de Ray, qui lui assure la composition. Excellent guitariste pourtant que Dave, qui a introduit dès 64 des distorsions dans son jeu de guitare, et ça va influencer ce qu'on appellera par la suite le hard rock. Vous entendrez dans les chœurs une voix féminine, c'est Raza, la femme de Ray Davis, qui est venue voilà, enregistrer son petit morceau elle aussi. Et puis Dave le dit, cette chanson est partie d'une nuit d'insomnie où je pensais à tous ces concerts, ces enregistrements, tout ce cirque qu'il y avait autour de nous, et je me suis dit, au fond, je ne suis qu'un clown.

Et nous avons dépassé la mi-temps de cette émission et c'est le moment de retrouver notre rubrique 60s 2000. C'est au tour des garçons, 2020 oui même, c'est au tour des garçons avec Fred Palem. Et ce morceau, l'amour du disque, mélange de rythmes qui rappelle les Kings, tient justement. Et puis les années 70 aussi, mélange de pop, de jazz, d'easy listening, qui peut faire très bien une musique de film ou pour une série, pourquoi pas. Extrait d'un LP sorti en 2022 qui s'appelle X, on retrouve donc Fred Palem, bassiste, guitariste, arrangeur, chef d'orchestre assez prolifique le garçon. Au moment où nous parlons, il a donc sorti 13 albums depuis 2008 et il a travaillé avec des gens aussi différents que Découflé, MC Solar, Didier Vampas, Arthur Teboul et Dick Angard quand même. Et puis là, il est accompagné par son groupe qui a un nom absolument génial, le Sacre du Tympan. 12-15 musiciens, filles et garçons, saxophonistes, violonistes, tromboniste, tuba, on retrouve de tout, c'est la fête.

Et on comprend immédiatement à l'écoute de ce morceau pourquoi Fred Palem est si demandé. Le morceau, lui, s'appelle « L'amour du disque ». On va changer complètement de sujet avec ce petit truc amusant « Don't Cha Just Know It », probablement enregistré vers 61-62 et sorti uniquement sur des compilations mods dans les années 2000. Le fondateur de ce groupe s'appelle U.A. Smith, U.A. Piano Smith and His Clowns. Ah bah tiens, encore une histoire de clown. Né en Louisiane, une petite carrière dans les années 60, essentiellement locale, dans un club de la Nouvelle-Orléans, mais oui, où il tenait la scène, le New Drop-In. Mais toutefois, petit fait d'armes, il a accompagné Little Richard, Lloyd Price et Dr. John en concert avant de fonder donc son groupe The Clowns.

Et voilà, ça c'est le genre de morceau dans les mariages, ça doit marcher tout seul. Allez, une petite chanson cool et tendre à présent, ça s'appelle Look At Me, enregistré en 1966 sur le label Columbia par Keith Allison, un garçon qui venait de San Antonio au Texas et qui a joué un temps, mais oui, pour le groupe de Paul River and the Raiders avant de mener une petite carrière d'arrangeur dans les années 70 pour Glenn Campbell, Al Cooper, Johnny Rivers et même, oui, au début des années 80 pour Alice Cooper.

Eh oui, regarde-moi et dis-moi ce que tu vois. Allez, on va aller voir du côté de la chanson francophone avec un texte assez vindicatif. Jette-la. Forme de conseil que Larry Gréco adresse visiblement à un ami qui s'est présenté devant le maire, mais la promise n'est pas venue. Eh ben oui, ça peut arriver. Larry Gréco, il avait commencé du côté de Genève. Ben oui, il est suisse dans un groupe qui s'appelait Les Mousquetaires avant de monter à Paris. Là, c'est extrait d'un EP enregistré en 1965, dont l'orchestration est assurée par un nommé Eddie Vartan, qui n'est autre que le frère, bien entendu, de Sylvie. Fait d'armes de Larry Gréco, une première partie des Stones à l'Olympia en 65, et puis à la fin des années 69, il va se reconvertir comme moniteur de ski.

Et la grosse voix de Larry Greco, de second morceau que j'avais repoussé pour cette émission Littérature et 60s, Animal Farm des Kinks, extrait de l'exceptionnel album The Kinks Are the Village Green Preservation Society, sorti en 1968. Bien entendu, Animal Farm, ça fait allusion à La Ferme des Animaux de George Orwell, sorti en 1945. Et pourtant, de l'aveu même de Ray Davies, ben, pas

Ah, les Kinks pour l'éternité, le super son c'est presque fini. On va donc se quitter avec notre rubrique, ils ont commencé discrètement. Alors c'est pas facile hein, cette fois-ci. Alors je suis américaine, je viens de New York City, je suis autrice, compositrice, interprète. J'ai sorti pas mal d'albums dans ma carrière, mais en solo à partir de 1971. Et c'est surtout en 72 que mon album No Secrets m'a fait connaître, notamment par un tube mondial qui me vaudra un Grammy, You're So Vain, qui est une chanson un peu brûlot vis-à-vis de mon amoureux, de la déception amoureuse que j'ai eue avec Warren Beatty. Par la suite, j'ai obtenu l'Oscar de la meilleure chanson, mais oui, pour un film qui s'appelle Working Girl, sorti en 88. Le morceau s'appelait Let the River Run. J'ai comme ami Mick Jagger, qu'on retrouve d'ailleurs sur cet album No Secrets, dans les chœurs, ainsi que Linda et Paul McCartney. J'ai été marié avec James Taylor, j'ai écrit des livres pour enfants, je suis Carly Simon, ben oui, et là vous allez la retrouver en 1964 avec sa frangine Lucy, sous le nom du duo Simon Sisters, et ce morceau Wicking, Blinking and Nod, qui peut se traduire en français par clin d'œil, clignement des yeux et hochement de tête, un titre inspiré par un auteur du 19e siècle qui s'appelait Eugene Field et qui a écrit des poèmes pour enfants. Allez, en attendant de nous retrouver, portez-vous bien. Et surtout faites gaffe au rock'n'roll.

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